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1: UK Top 40. 27.
0: Ray, where the hell is my husband?
2: Kritums par divām vietām.
0: UK Top 40. Malcolm Todd, Earrings.
1: 26.
2: Kāpums par

0: Top 40 14
1: Dominic Fike White Keys
2: Kritums par 3 vietā.
1: Justin Bieber, Daisies.
2: Kritums par 7 vietām.
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1: Harry Styles, American Girls.